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1: 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Voilà, donc, à la fin de l'auteur a été mis et à la chaîne sera à 26 ans.
0: Certifié. À la chaîne YouTube, il sera à certifié.
1: Voilà, mais pas encore monétisé. Parce que la chaîne, Baranyanama, c'est là, mais pour le moment, c'est là, la barrière, pour la faire monétiser.
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1: 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Voilà, au barabis,
0: c'est un peu. N'est-ce pas? C'est ça. 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

0: Dire. Bon, nous disons que là, ce n'est pas utilisé au bien normalement de crédibilité. Donc, il est important quand même d'avoir utilisé facteur ni fonctionnement minimal à ce que nous équilibrons au problème ni nous en ensemble.
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0: 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Donc, les vidéos publicitaires sur les produits, il y a des choses au Sénégal. Donc, au-delà de la image, comment est-ce que je sais qu'il y a de telle sorte d'imagine, il y a des petites vidéos animées, je sais qu'il y a des vidéos multiples, il y a des vidéos complétées, pour que je sais qu'il y a des vidéos publicitaires pour les autres. Donc, méga formation avec Chamaïre, le demander où nous sommes, conserver, veiller, il y a des paraboles. Et puis, compétences, nous sommes de donc c'est une compétence qui est très très demandée et formation en bas du monde on les apprend également pour essayer de communiquer aux compétences nous quand tu vois notre client on sort mais que parce que au moins ce n'est pas les menus sur le net parce que compétences nous do à demander les de conseiller donc formation qui bandeau va faire quel genre que là le business nouveau volant donc va faire que compétences pour essayer de nous faire aller nous faire ou là sur le moment on a ce n'est pas là
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0: 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Bon, formation vidéo enregistrée, on connaît des boulots, des formations pratiques. Moi, on veut que ça, le temps pour le boulot, on peut faire suivre. On va ça et on va suivre à l'aide de pratiquer et groupe de suivi, on connaît des boulots. Donc, nous, on va formation, on l'a dit, une pratique, nous, on met ça, etc. Groupe de suivi, on veut que adhérer et pour que la situation attention, vous marquez, parce que la formation, on connaît comme il y a le royaume ou le tribunal.
1: Au fin de formule, il y a un gars, c'est ça, il y a checké dans 6-5 ans. 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
0: Oui, conseiller. C'est une formation monoké. À chaque fois que nous organisons, même moko elle sur 50 personnes. La formation là, je suis allé jusqu'à 100 personnes. Bon, aux formations mises en ligne, que ce soit les gens du Mali ou de d'autres pays, moi, je suis un peu ça. Et puis, quand les vidéos, je suis allé par la photo, je suis allé à la copie. Les vidéos, je suis allé à la copie, je suis allé à 6000 vidéos. 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
0: 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Allez, il y a des moments. Donc, par rapport à ce que nous devons faire, ma positionnement, je communique beaucoup sur les réseaux sociaux. Mais comment on va la quelconque, avec comment ça va se jouer et ça va se rouler. Donc, au début, nous on a l'entreprise ne pas de contacter, pas tout le monde pas de bien contacter. Ou bien contacter, d'avoir trouvé ses voies et pour former, d'avoir trouvé ses formations vidéo, d'avoir trouvé ses présentiels, que nous continuons à accompagner nos bébés. Comme chaque année, il y a des boulots, des nouveaux boulots. Donc, nous, nous sommes mal là, nous sommes déplacés à ta bureau là. Mais accompagnement, nous continuons les formations et toutes sur place. Donc, nous, mais derrière là, nous sommes en formation en général. Entreprise ou il y a des biens contacts qu'on savait.
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0: Alors, les réseaux sociaux sont fait, mwho ma mwka mwse te, ikan ya mwne, ka communiquer les réseaux sociaux sans fait sans ni ça qu'il y ait une série d'activités et sans leur faire mon

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1: 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réseaux sociaux community management and social management donc entreprise nous connaissons beaucoup de cas mais il y a des nanas faraga et comme il y a eu au sommet au baran nous on te fournit encore domaine nous on doit venir en solo et nous on tient donc plus mais entreprise ou accompagner mais il y a ce n'est fara accompagnement quand
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1: 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certifiante ou c'est à 5 000 10 000 il suffit à 4 mois 5 mois que aux formations je suis là tu regardes les clans là dedans il y a des mon affaire à 10 euros il est à les réseaux sociaux ça fait communiquer par exemple TikTok il suffit à vidéo que tu as communiqué Facebook des non LinkedIn des il est 2 mois 3 mois que la tu m'as mauvais n'a commencé à intéresser il y a 5 mois le clan il y a 5 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
1: Oui bon il y a une flemme et nous c'est qu'on a commencé à y avoir comme ya quoi parce que c'est vrai que avec qui que mais nous manquerons que nous cachons moi mieux par exemple c'est que là il y a quelque chose qui se dit bon ah d'abord nous devons faire des réseaux sociaux il faut que il y a ceux qui apprennent là tu veux me c'est comme moi tu veux que je fasse ça bon et pourtant voilà que des voleurs à propos de ta photo de la mission ta photo à mes jours que là même les séries mais c'est égal photo mission tanné mais c'est quand même un blague voleur la journée moi gars à mes gars c'est quand même bon mais à mes il y a comment ils utilisent il y a mon monsieur qu'on parle nous nous voyons qu'est-ce que kasɔrɔ i ma weleli kɛ fotografi ni fɛn ninnu na sagi ni fɛn fɛn ye fɛn 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
1: 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sur les produits il y a des choses qu'on lui fait faire donc au-delà que à cause de l'imagerie dit comment est-ce qu'il fait faire de telle sorte que imagine nous faire des petites vidéos animées il fait la vidéo multiplier nous on fera donc là car que vidéo complète pour que après ça les vidéos publicitaires ils apportent un peu donc méga formation et chamaire et le demander nous nous sera conseillé ben il y a nous pas à bouler et puis compétence nous on est du moro balade ou quelle compétence de quelle compétence conseillé donc c'est une compétence qui est très très demandée et formation en bas du monde, on les apprend également pour essayer de communiquer aux compétences nous quand tu veux mettre un client ou sur le fait que au moins ce n'est pas le menu sur le naïf parce que compétences nous à demander de conserver donc formation qui bandeau va faire à quel jour que là et business ou vous voulez donc va faire à quel compétences pour essayer de nous faire aller ou de faire là sur le moment où on a ce n'est pas là.
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1: Bon ne formation dɔw organise en ligne ne dɔw fana organise en présentiel a formation ninnu na a bɛ kɛ waduru de ye. Deux jours. Mais ma quête, généralement, je les fais les samedis et les dimanches. Donc, à mes clés, là, je vais les follow. À mon côté, j'ai dit à mes camarades. Les flana, à ma quête, comme est-ce qu'à mes camarades, j'ai dit à mes camarades, j'ai dit bon, formation vidéo, allez, je sais que les gens connaissent bien le boulot, des formations pratiques. Bon, on va essayer de mourir ça. Mais tant pour le boulot, on peut essayer de suivre. On va ça et on va suivre à l'aide de pratiquer. Et groupe de suivi, on connaît bien au boulot, quoi. Donc, nous, on va formation, on l'a dit, une pratique, nous, maman, mes femmes, etc. Pour que si vous voulez, vous essayez de vous adhérer et pour que la suite ait attention vous m'a caché la information que vous avez mis en royal ou le tribunal.
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1: Oui, c'est une formation monoké. À chaque fois que je m'organise, même moi, je suis sur 50 personnes. La formation là-bas, je suis allé jusqu'à 100 personnes. Mm-hmm. Bon, aux formations mises en ligne, que ce soit les gens du Mali ou de d'autres pays, je retrouve un peu ça là. Et puis, quand mes vidéos, je vais juste les mettre à côté de moi, mais je vais la copier. Les vidéos, je vais faire, on est là, à 6000 vidéos. 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
1: 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Allez, il y a des minimes. Donc, par rapport à ce que nous avons dit, ma positionnement, je communique beaucoup sur les réseaux sociaux. Mais comment je vais faire un peu de temps, comment je vais faire un peu de temps. Donc, au lieu de nous, l'entreprise n'a pas de bien contacter, parce qu'il n'y a pas de bien contacter. Ou bien contacter, d'avoir trouvé ses voies et pour former, d'avoir trouvé sa formation vidéo, d'avoir trouvé sa présentiel, que nous continuons à accompagner nous. Comme chaque année, il y a Alors, les réseaux sociaux sont faits. Moi, ma mère, comme vous savez, il y a un moment qui a communiqué les réseaux sociaux sans faire. Ça nous a fait qu'il y ait une série d'activités et ça nous a fait une roma. Donc, mes sens, là, avec elle, nous communiquer LinkedIn, Facebook sans faire, parce que moi, comme vous voyez, comme nous, nous offrons des services au Facebook et comme nous, une formation au Facebook. Donc, autant de nous qu'on a là, moi, il y a une nature, il y a une chatte, il y a une baraque, il y a une. Donc, positionnement, j'ai compris le positionnement qui est en place dans la crédibilité, qui a travaillé concernant le personnel, balancing quand la formation est bonne. Et donc, ni crédibilité ni positionnement, c'est non. Nous m'aurions ou gâtés une cadeau là, concernant parce que nous m'aurions changé les réseaux sociaux sans faire des recherches de qui et quand la formation est déjà faite. Et donc, vos recherches pour qu'on en a mieux agi ou les témoignages nous sont montrés. Et vous pas décision d'achat appuyé concernant. Donc, au lieu d'aller venir demain parce que nous mais la communication n'a pas solo, ma sens. Et quand c'est comme ça, c'est les cas non, parce que le roi va donc après une malité, arnaque, kama, il va l'inter. 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
1: 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kui maintenant ya une année de cela ni re nga ante de tijou pla sur place donc ni na sisa bara mine se beaucoup plus illégal parce que ni de bara ke yere ye document ni sendo be no amano marché d'ove et c'est sur un sort puis quand c'est le prix de la subissime sans vous on va dire que même les milliers là mais maintenant une année je n'ai entre plus de subissime et avant une année je n'ai sans qu'il n'y ait que polo je n'ai pas
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1: 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Même on a eu qu'à pour même être yaka, un vieux de yala, un numéro de compréhension, un certain nombre de yala, ou de tout ma développer conserver. Même être yaka, n'est qu'à demander de créer, conserver, et puis n'est qu'à balancer, même être yaka, il y a chaque certain nombre de gens qui vont lui déparatiser, qui vont le dire. Donc, moi, je n'en ai eu, ou de chaque certain nombre de gens qui ont eu, ou de me contacter, ou de me connaître. Sinon, à la base, les entreprises accompagnées sur tout ce qui est marketing digital, communication digitale sur les réseaux sociaux, community management and social management. Donc, entreprise, nous connaissons au bout des quais, mais il y a des nanas faraga. Et comme il y a eu au bout de ce au bas, nous nous faisons encore, domaine nous nous devons en solo et nous nous en tchè. Donc, plus mes entreprises accompagnées, mais il y a ce n'est fara pour un accompagnement au camp. Sur les réseaux sociaux.
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1: 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chez la vidéo que nous tenons au fin de sur les noirs monde de publicité Facebook ni TikTok actif ni même qu'on est au bout noir mais car produit que différence car do produit de bolo avec ça mon sur les différence de nos lignes on a dit mon côté le mot là environ et avec là parce que les réseaux sociaux sont un niveau qui sont au fond noir et à ces noirs et pas au commentaire là à cause de ça mon sur la même mot de soi différence vous n'avez pas. Bon, les autres vous sentez moraux, vous fuyez les missions que ça nous reste à nous dire, vous savez, que les abdouïka c'est de la conserver. 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
1: 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il sera 4 mois 5 mois que au formation ni suit la programme ni klalo la ro il est mon ami a dit solo il est taille de ce ça fait de communiquer par exemple TikTok il sera vidéo que ta communiquer 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
9: 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A chamambe iso mempari légalement mais ils arrivent on va essayer qu'à bon où il est là qu'on casse le ok qu'il va activer ou développer ça sur les boutiques ils veulent trouver le cas un million pour du chamali bien parce que ça utilise quand même parce que alors que potentiellement on a ma base là ils veulent tout mali là ils veulent faire des codes ils veulent faire des choses mais là nous là les chinois veulent faire que en dehors de ce que je fais mais accompagnement mon que les chinois veulent formation ils font faire du chamali là parce que et m'a bougé d'abord Mali là quoi donc du coup moi je peux dire avec certitude que il sait qu'à part que les choses sont encore au lieu cela là qui d'ailleurs ne sera là qu'à ce moment-ci de Mali
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9: Oui, bon, il y a une flemme, mais c'est bon, il y a une famille, parce que c'est vrai qu'avec qui on nous manquait, on n'est qu'à temps. Moi, par exemple, c'est que là, il y a des sages, c'est Bon, il faut que les réseaux sont sur il faut qu'il y ait des gens là. Tu viens là, tu viens me faire mourir, tu viens me faire sens. 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
9: 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Premier est la mise en formation monoké. Imaginez le cas tant qu'il veut faire monoké les risques de physique donc de lui mais non antique de faire magoula. A mes yeux une transformation tant qu'il veut lutter au domaine monoké veut lutter que il sera étudié. Bon, donc ce n'est pas tant qu'à vidéo publicitaire que pour les entreprises. Bon, tiens de la mise en forme massive parce que pour le moment ne fait à mes déjà monoké au lieu là à tel négé sans négé de magoula car c'est comme ça balaka entreprise c'est pas loin donc adapté son amour la maison quand il y a des gens qui ont des physiques ou ça qui nous ressort et ordinateur nous sommes il y a des gens qui ont des gens qui ont des gens qui ont
10: des gens au Fana yala nga sisan sa salan sidibe ebeka jamu nou gilan te fo nyokon ko don fere li kela ou ni sani kela ou ni nyokon che wa sabula jau be gilan kanye yere yere la abese kake ate ochogo la
9: 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Il y a ma photo, il y aura à produire de la valeur. Ni tu as dit, il y a ma à tous les naturels, soit avec la fin fallait, soit avec d'offres à tenir en assaut et nous des boulots différents de l'union. Mais si ça, il y a ouvert à évoluer, il y a un giga photo qui est vraiment dans ma vie. Il y a aucune différence. La maman, il faudrait produire valeur à thé ou tien là. Et puis, il va parler, c'est 99% pour ne pas dire que 100% de ressemblance de l'événement, il y a ma année, il y a le monde là, c'est du monde. Et puis, à nous, il y a une, mais il y a générative, nous, non, mais non. On nous connaît, il y a une promptude. Pour que ça nous réa, il y a des résultats qui sont en fonction de ça. 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

0: Bien en ligne, que ce soit les gens du Mali ou de d'autres pays, mais on trouve un peu ça là. C'est vrai, et puis quand mes vidéos, allez, je serai même pas là, que mon mari aura de la copie. Mes vidéos, mon offre, on y aurait là, à 6 000 vidéos. Pour produire que mɔgɔw mago bɛ ja ninnu na kosɛbɛ parseke kɔmi n y'a fɔ cogo min na k'a fɔ k'i bɛ taa wari bɔ mɔgɔw ka nin ka produits ni fɛnw ta a wari ka ca mɛ ni i y'a ni fɛn ninnu maitriser e yɛrɛ bɛ se k'i sigilen to dɔrɔn k'i ka produit photo ta k'a bila réseaux sociaux sanfɛ a ka teli a ka nɔgɔn et puis e yɛrɛ bɛ rentabiliser a la kosɛbɛ.
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0: 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Allez, il y a des moments. Donc, par rapport à ce que nous avons fait, ma positionnement, je communique beaucoup sur les réseaux sociaux. Mais je suis en train de faire avec ma savoir et de savoir ce que nous donc, au lieu de nous, l'entreprise n'a pas de contacter, parce qu'il n'y a pas de contacter. Ou bien contacter, d'où va trouver ses voies pour former, d'où va trouver sa formation vidéo, d'où va trouver sa présentiel, que nous continuons à accompagner. Comme chaque année, bureau bien bolo donc nous nous sommes mal là nous étions classés qu'à ta bureau là on est accompagnement nous continuons une formation en cuisine sur place donc nous mais extérieur là nous tenons la formation de en général entreprise où il est bien contacté quoi ça veut
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0: Alors les réseaux sociaux sont faits. Moi, ma mère, quand je sais que il t'a amené à communiquer les réseaux sociaux sans faire, ça nous a fait qu'il y ait une et ça nous a fait mourir. Donc, mes sans faire avec elle, communiquer LinkedIn, Facebook sans faire, parce que ma mère, pour mourir, connaît les offres et services au fil de la communauté, formation au fil. Donc, autant nous, qu'on en a là, mourir, il y a une nature, il y a une baraque et l'ongi. Donc, positionnement, j'ai compris le positionnement qui en place dans la crédibilité qui a travaillé concernant la personnel branding quand la solomarin qui est bon et donc ni crédibilité ni positionnement ni moroyé ou gâteau ni cadeille concernant parce que ni moroyé ça nous a les réseaux sociaux sans que les gens cherchent des choses et quand on cherche des choses ils attendent ça et donc pour des choses qu'on en a mis à dire les témoignages nous sommes on ne veut pas des gens d'achat appuyés concernant donc on lui a donné demain parce que ni même la communication n'a pas solo ma sens et quand c'est comme ça, c'est les cas n'auront parce que moi, on va donc après une malité arnaquée comme ma, une malité. 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
1: 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Maintenant il y a une année de cela, n yɛrɛ ye n ka entreprise bila sur place. 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
1: 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C'est vrai que il y a des demandes de bonne année ma parce que nous les communiquer sur le tout ce qui est digital marketing digital les nouvelles technologies. Mais on a eu qu'à former mais ma il y a qu'un environnement de il y a là un numéro de compréhension ni ça mon de il y a là où de tout ma développer conserver. Mais même les ma il y a qui n'est qu'à demander de créer à conserver et puis les gars là c'est même les ma il y a qu'à il y a c'est qu'à faire mon ok mais qui m'ont lu de pratiquer qui m'ont de lire. Donc moi et nana et au dessus qu'à faire on a moi ok il y a et puis même contacter au début de connaître formation de mon Sinon, à la base, les entreprises accompagnées sur tout ce qui est marketing digital, communication digitale sur les réseaux sociaux, community management and social management. Donc, l'entreprise, nous, qu'on en veut au bout des pieds, mais il y a des nanas faragas. Et comme il y a eu au bout de ces au bas, nous nous téléphonions encore, domaine, nous nous obéissons, nous sommes en solo, nous Donc, plus mes entreprises accompagnées, mais il y a ces faragas, accompagnement au camp.
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1: 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Mais monsieur a fait une nafa sur la parce que mon dara na ou y'a écouté madame na mon ou y'a qu'à faut que savoir faire bien na ou c'est qu'à bon savoir faire une nafa ou bien c'est là que parce que maintenant de communiquer même boulot na ou ira mais ça il a mis c'est un bon ok donc c'est là que conscience instaurée parce que ma fin de ma donc que les lignes allées est devenu naturel et c'est devenu logique donc tiens relance c'est là que comment nafa sur la bien une nafa bah elle est sur la
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8: 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A chaman de iso men pari légalement mais ils arrivent ils vont essayer capo où il est là que quand c'est ok tu vas activer ou développer ça sur les boutiques qui trouvent le cas un million pour du chamali bien tu vas se faire utiliser quand même parce que alors que potentiellement on a ma base là la vie tout mal là tu vas se faire quoi tu vas se faire quelle la vie etc mais là mon fils allait chez nous et c'est que en dehors de ce que je fais mais accompagnement mon que allait chez nous et formation ils font c'est du chamali et là ça sur et m'a bougé d'abord Mali là quoi donc du coup moi je peux dire avec certitude que il s'est capable que des choses quand quand on est là qui d'ailleurs il est là là quand je marche de mon côté
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8: Oui, bon, il y a une flemme, mais c'est bon, il y a un peu de famille. Parce que c'est vrai qu'avec qui on nous manquait, on ne connaît pas. Moi, par exemple, c'est que là, il y a un peu de chagrin. Bon, ah, d'abord, il faut que tu aies les réseaux sans il faut que tu aies la fin de là. Tu veux là, tu veux me laisser ta mort, tu veux qu'il y a 500. Bon, et pourtant, on va dire que le développeur a fait que tu as fait de ta la mission, tu as fait que, ah, mais j'ai roqué là, mais il est fini, mais c'est égal pour toi, mission, on t'a dit, mais c'est qu'on a fait un blague, voilà, la journée à mort, gars, et à mes gars, c'est qu'on a fait un bon. Mais, il y a tellement utilisé, il y a un monsieur, on parle à nous, on n'a rien, qu'on serait, quand j'aurais imaginé les liquides, photographie, les chaînes, les nassages, les chaînes, les chaînes physiques, comme c'est qu'un boulot magala, comme c'est qu'un affaire. Il y a des choses pour nous, j'ai la ben, quand il y a un des meilleurs à se dire, là, tu dis que le monde de l'offre chouette, ça y est, et vous, quand il y a une, et puis, il y a une, ou il y a un chaman, il y a des utilisés, du contenu, UGC, ok, vu que le garçon, il va se faire, ok, de façon plus facile, et puis, quand on retouche aussi de façon plus naturelle.
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8: 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ressources et ordinateur nous fait il y a ce cas déjà il y en a ma taille parce que nous sommes beaux
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8: nous sommes la mère de boulot moro ma et chocolat des familles parce que allez vite parce que comme il va dans tout le monde il y avait développer il y a peut-être 6 mois ou bien 7 mois en arrière c'était difficile car Foko ne venait pas sur les bas photo tarad il y a ma photo il y a à produit de la valeur ni tu as dit il y a ma à tous les dénaturés soit il y a 5 fallait soit le dos sera tenir à la soie et nous les boulots différents si nous n'y ont mais si ça il y a ou bien évolué bien qu'il y a photo tarad ma dame il y a aucune différence là maman ça les gars produit valeur car à thé au tien là et puis il va par la FNC 99% pour ne pas dire que 100% de ressemblance de l'événement il y a ma année il y a le monde là c'est et puis à nous balayer il y a mais il y a générative nous non bien non on nous connaît pas là qui est promptu de pour que quand nous réalisons nous n'allons plus nous n'allons plus nous n'allons plus tabou local à chaque moment aller de seguir la résultat du ma en fonction de ça mais ni quand nous n'allons plus mais tabou le manier il y a de la raffole et résultat mon bébé m'a c'est à dire qu'il nous enseigne ou bien il m'a oublié à ma couille donc il y a de mener nous là man de maîtriser ce n'est de mon rôle là dans une catéma quand quoi au final de manier résultat est comme un bail à cafou à mes produits de l'yama à émouler seguir ma soit différent du budget soit il y a des mondiens ou checker bon il doit que là c'est nouveau utilisé au bien un élément de visibilité donc il est important quand même d'amour utiliser facteur ni fonctionnement ou mal à ce que nous utilisons pour que au problème nous nous en sommes ma quoi
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8: les informations nous nous devons au cadre d'une réduction comment est-ce que il il y a produit photo tagadi yama comme est que vous savez que nous allons formuler il y a et comme là vous dites il veut une dame ani avec nous la chérie dans faire dans la solo ni moi imagine nous professionnel mais c'est que imagine ce mardi parce que il y a des choses qui au fin et quand donc les vidéos publicitaires sur les produits il y a des choses qu'on fait n'est donc au delà que à cause de imagine dit comment est-ce que c'est que de telle sorte imagine nous a que des petites vidéos animées je sais pas vidéo mais c'est nous on fera donc quand la vidéo complète pour que absolument donc, méga formation avec Chamaire, le demande de nous sur le conseil, Bay Yam, Parabolori. Et puis, compétence, nous sommes à nous, nous sommes à nous, nous sommes à donc, c'est une compétence qui est très très demandée. Et formation, en bas du Moro, on les apprend également, on essaie de communiquer aux compétences, nous, quand tout le monde a qu'il y a un solo. Nous, c'est au moins, ce n'est pas le menu, ce n'est pas le parce que compétence, nous, à demander l'un de conseil. 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
8: 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la de plus solo ambo ke jadi la kama plus la na ama ke comme est comme ça jam ne vraiment faire ni chou na carte vidéo bon formation vidéo enregistrer le on connaît bien boulot des formations pratiques bon on essaie dans monde ça ni temps pour boulot bon que ça suit ou va ça et va suit à l'aide de pratiquer et groupe de suivi on connaît au niveau quoi donc nous on va formation là que une pratique nous maman ça moi etc groupe de suivi on veut essayer adhérer et pour que la société attention vous ma parce que la formation on connaît comme elle lit le royal ou le tout
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8: Oui, conseiller. Tenez une formation monoké. À chaque fois que nous organisons, même à moko, il y a 50 personnes. La formation là-bas, je suis allé jusqu'à 100 personnes. Mm-hmm. Bon, aux formations mises en ligne, que ce soit les gens du Mali ou de d'autres pays, moko, intéressant. Là. Et puis une caméra vidéo, enregistrer les liens par la photo monoké, mais on a une copie. Des vidéos monoké, au lieu d'être là, à 6000 vidéos. 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
8: 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Allez, il y a des minima. Donc, par rapport à ce que nous avons fait, ma positionnement, je communique beaucoup sur les réseaux sociaux. Mais je suis en train de faire des choses, je suis en train de faire des choses. Donc, au rythme qu'on a là, l'entreprise n'est pas de nous contacter, parce qu'il n'est pas de nous contacter. Ou bien contacter, d'où va trouver ses voies, et pour former, d'où va trouver ses formations vidéo, d'où va trouver ses présentiels, que nous continuons à accompagner, comme chaque année, bolo donc ni mon ni mal la ou de classe kata bureau là ami accompagnement ni coaching ni formation en coaching sur place donc mon extérieur là nous on a la formation de en général entreprise ou il est bien contacté comme ça.
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8: Alors les réseaux sociaux sont fait mon maman comme c'est que il quand même quand communiquer les réseaux sociaux sans fait ça nous a contribué de nous tirer de tuer et ça nous ferait mon maman donc mes sans la réclamer communiquer LinkedIn Facebook sans fait car cela m'a pas mouru comme une offre et service au fil de la commune formation offerte donc autant nous qu'on a là mouru et nager ou bien chaque minute il est à barrer le nid donc positionnement j'ai compris le n'y a positionnement c'est qui en place dans la crédibilité c'est qui travaille concernant la personnel branding quand la formation c'est bon et donc ni crédibilité ni positionnement c'est non ni moroyé ou gâtelin cadeau là concernant parce que ni moroyé ça nous est les réseaux sociaux sans que des chercheurs de qui et quand on cherche c'est qui va faire ça et donc pour des chercheurs qu'on en a mis à dire les témoignages nous sommes les vous pas décision d'achat appuyé concernant donc on lui aurait donné demain parce que ni même la communication on a pas solo ma sain et quand c'est comme ça, c'est le cas de nous, parce que nous avons un rapport, une malité, arnaquée, comme ça, il fallait faire. 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
1: 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C'est vrai que il y a des demandes de bien à nous parce que nous les communiquer sur le tout ce qui est digital marketing digital les nouvelles technologies mais on a eu qu'à former notamment il y a qu'un engouement de il y a là nous n'aurons pas compréhension ni ça mon de il y a là où de tout ma développer conserver mais même notamment il y a qu'un cas demandons de créer à conserver et puis les balances n'est même notamment il y a qu'un il y a ce qu'à faire mon ok mais qui m'a oublié par la suite qui m'a déjà donc moi on a eu de ce qu'à faire on a moi ok il y a eu on est contacté au début de notre formation de mon Sinon, à la base, nous devons entreprises accompagner sur tout ce qui est marketing digital, communication digitale sur les réseaux sociaux, community management and social 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Donc, entreprises nous connaissons beaucoup au bout des pieds, mais il y a des nanas faragas. Et comme il y a eu au bout de ces au bas, nous nous téléphonions encore, domaine nous nous devons nous en et nous nous en tient. Donc, plus mes entreprises nous accompagnent, mais il y a ces nanas faragas pour accompagnement au camp.
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